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1: Allez, excellent après-midi. Bon début d'après-midi. Merci de choisir Énergie. L'After Beach est jusqu'à 18h. Cet après-midi encore, ben, vous pourrez nous appeler au 0800 009800 ou encore nous envoyer vos petits messages qu'on aime bien. Ben ouais. Vous le faites 06 90 11 14 14. Ça, ce sont des messages. Il y a un message de Nanas qui date d'hier. Bon, on va l'écouter tout à l'heure. Et puis, il y a Vanou qui nous a déjà salué. Bonsoir, Vanou. On espère que tout baigne pour toi, que tu profites justement de ces derniers jours de vacances. Cet après-midi, il y a le yacht. Et à partir du yacht, vous pourrez récupérer des cadeaux du genre cinéma, du genre soirée, du genre concert, les derniers, ben ouais, les dernières bonnes choses de ces vacances 2026 sont ici présentes dans l'After Beach. Allez, on va démarrer avec Nicky Boy et Fanny G.

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1: Allez, excellent début d'après-midi. C'est plutôt une bonne ambiance cet après-midi dans l'After Beach. Mais oui, ça, c'est cool, c'est super cool. On reçoit des petits messages et puis on vous attend surtout au 0800 009 800 afin d'effectuer des plongeons et repartir avec tout plein de cadeaux. Et pour jouer, pour démarrer cet après-midi, il y a qui avec nous?
2: Riri.
1: Comment tu dis?
2: Riri.
1: Ça va, Riri?
2: Ça va très bien.
1: J'adore.
2: Je suis accompagnée.
1: Entre
2: petite là avec moi qui te fait parler.
1: Entre Tana hier et Riri aujourd'hui, je suis gâtée. Bon, ça va les vacances, vous en profitez ou pas?
2: Oui, on profite.
1: D'accord. Qu'est-ce qu'elle raconte?
2: Merci. On va l'écouter.
1: Comment elle s'appelle en vrai, maman? D'accord, je retiens.
2: L'enfant qui vend leurs parents.
1: Mais la prochaine fois, tu choisiras un autre pseudo. Bon, Riri.
2: Oui.
1: On va choisir un maillot ensemble.
2: Ok.
1: D'accord. Alors, une couleur. C'est surtout une couleur qui m'intéresse.
2: Rose fluo.
1: D'accord. Tu es prête à plonger?
2: Oui, je suis prête à plonger.
1: On y va.
2: Alors, je nage, je dois parler.
1: Ben, je nage. Comme d'habitude.
2: Il y a des poissons. On a vu une tortue. Elle s'appelle Lulu. On a vu... Ah, il y a une étoile de mer. Trop beau. Et puis, il y a quelques cadeaux dorés là au fond. Je peux choisir n'importe lequel.
1: Ben, vas-y, à toi de faire.
2: Je prends le plus gros. Je prends le plus gros. Et ouais. Je remonte parce que je ne sais pas rester en apnée trop longtemps. Donc je remonte.
1: Mais tout est bien fait, nous. T'entends bien qu'il y a une bouteille. Écoute bien le son.
2: Ah oui, ok.
1: Voilà.
2: Je remonte, c'est bon.
1: Voilà, tu remontes gentiment. Et on va ouvrir ce cadeau.
2: C'est pas un gros cadeau, hein. C'est pas un petit, j'ai pris le plus gros. Il est doré.
1: Oui?
3: C'est pas Riri, ma maman, c'est Riri.
1: Bon, Riri est la petite. Alors, dans le paquet, il y a deux places de cinéma à Madiana pour aller voir Pas de Patrouille et deux autres places de ciné pour Pas de Patrouille. Voilà.
2: Je pourrais emmener la petite?
1: Ouais, et en fait, ça t'en fait quatre.
2: Bien.
1: Voilà.
2: Et c'est quoi le cadeau pour les adultes? Parce que là, c'est un cadeau pour les enfants.
1: Le fait d'accompagner, c'est super, un super cadeau déjà.
2: Ah, merci.
1: Alors, tu vas accompagner la petite au cinéma. D'accord?
2: D'accord. Ok.
1: Excellent après-midi.
2: Merci, bisous.
1: La suite pour nous, ça sera avec Asake. Et puis, on met une grosse ambiance. Je vous ai dit que ça bouge pas mal cet après-midi. Il y a Mimi. C'est Mimi.

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2: Allez, juste avant d'effectuer du moins un plongeon, on va saluer tous ceux qui nous laissent des messages via le 06 90 11 14 14. 06 90 11 14 14. C'est notre ligne WhatsApp et vous êtes nombreux à nous lâcher des petits messages comme ça l'après-midi. Allez, on va au 0800. Il y a qui avec nous ?
3: Il y a Diana.
2: Comment elle va ?
3: Ça va très bien.
2: T'es en vacances ou pas ?
3: Je suis en vacances, oui, mais je suis pas en vacances France. Hein.
2: Vas-y, explique-moi, j'ai envie de comprendre.
3: Bah, je suis en vacances, en fait.
2: D'accord, j'ai compris. Tu as de longues vacances.
3: Comment ?
2: Tu as de longues vacances.
3: Non, pas du tout, parce que je reprends le 25.
2: Ah, mais c'est la semaine prochaine.
3: Ouais, c'est ça.
2: Bon. Et tu fais quoi de tes vacances ?
3: Ben, rien de spécial, je

0: Je vois aussi un petit coffre.
1: Un petit?
0: Oui, il est petit celui-ci. D'accord. Ah, mais il y a un deuxième. Un petit peu plus gros par contre.
1: D'accord.
0: Ah, pas mal ça. C'est quoi? C'est une bouteille?
1: Une bouteille de quoi?
0: Il y a quelque chose dedans. Ben, je sais pas, il y a quelque chose dedans, ça, une bouteille, un trésor, une carte.
1: Tu remontes avec de façon à ce qu'on l'ouvre?
0: Je remonte avec, oui. Je remonte à la surface.
1: D'accord. Ça y est, tu y es?
0: Ça y est, je respire.
1: Allez, on va ouvrir ça. On va casser ta bouteille.
0: Ok, parfait.
1: Et dedans, il y a deux invitations pour Pacoland Vacances.
0: Super!
1: Et deux autres invitations pour Pacoland Vacances.
0: Génial!
1: Comme ça, tu pourras y aller en famille et tout.
0: Ah, génial!
1: Ou entre amis, c'est à toi de décider.
0: Oui, tout à fait.
1: Ça sera à toi de décider.
0: Ok, super, okay. C'est génial.
1: Oui. Bon, t'as prévu quoi cet après-midi?
0: Ben là, je vais à l'habitation Gerbes.
1: D'accord.
0: Donc voilà, je vais profiter un petit peu.
1: Ok, ça marche. Mais je te souhaite un bel après-midi. Profites-en.
0: Merci beaucoup.
1: À bientôt.
0: À bientôt.
1: Et pour nous, franchement, ça va être du les hits que vous aimez. Par exemple, Candice, si seulement. C'est bon. C'est très, très bon. Morane Voyer, qu'on ne présente plus. Et de suite. Il y a Victoni. Slick. On est dans l'After Beat jusqu'à 18h.

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1: Allez, bon après-midi, bonnes vacances, merci de choisir Énergie. Je l'ai dit, nous sommes ensemble jusqu'à 18h et puis après, on fera place à la hit list des vacances, 10 hits les plus streamés, le classement des 10 hits les plus streamés. Et juste après 19h, ça sera Énergie Cool Session. On va en profiter pour saluer Audrey qui nous a lâché un petit message via le WhatsApp. On te fait plein de bisous. À toi et à ton fils. Voilà. C'est fait. Il y a qui avec nous?
2: Il y a Stella avec toi.
1: Ça va, Stella?
2: Ah oui. Ça fait longtemps.
1: Stella est toute heureuse.
2: Ah oui, mon Dieu.
1: Mais pourquoi?
2: Ça fait longtemps que j'étais la pionnière.
1: Mais tiens, ben justement, dis-nous, tu faisais quoi pendant tout ce temps?
2: Ben, il y avait les vacances, il y avait le tour
1: de
2: yacht, etc. Donc, je ne
1: pouvais pas écouter la radio. Tu as tout fait?
2: De quoi?
1: Tu as tout fait? Oh,
2: ouais,
1: sauf la vie à créer. Non, je ne suis jamais
2: allée.
1: En fait, cet après-midi, les gamins ont décidé de vous dénoncer.
2: Ah, pourquoi?
1: Hein?
2: Non.
1: Le petit, il n'a pas dit un truc, là?
2: Oui, il a dit qu'il est déjà allé,
1: donc
2: j'ai
1: que des bêtises. Ah, d'accord. Bon,
2: Stella. Oui.
1: Je te laisse choisir ta couleur.
2: Rose, rose fluo.
1: D'accord. C'est la tendance actuelle?
2: Oui.
1: D'accord.
2: J'ai une casquette rose, j'ai une visière rose, j'ai des ongles roses, donc voilà. Voilà.
1: D'accord. On fait notre plongeon ou pas?
2: On fait le plongeon.
1: Allez, c'est parti.
2: Ok, donc là, ça y est, je nage. Qu'est-ce qu'on voit dans l'eau?
3: On voit
2: des poissons. Des poissons, des étoiles de mer. Est-ce que vous voyez un cadeau au fond, là, un sac?
3: Je vois un petit truc qui brille.
2: Ah ben, c'est ça, le truc qui brille.
3: Quoi?
2: Un cadeau. Donc on le prend et on remonte.
3: Ok, je le prends.
2: Super. Il est énorme. Oh là là, c'est qu'il doit être bien rempli, s'il est énorme.
3: Il y a des...
2: Il y a des 15 Pokémon, c'est sûr.
1: Allez, on peut l'ouvrir là maintenant ou pas?
2: Oh oui, on remonte. On a un peu de souffle.
1: C'était là?
2: Oui.
3: Il y a des 15 Pokémon.
1: Il est encore au fond de l'eau. Il est encore au fond de l'eau. Bon, alors dans ton paquet, il y a deux invitations pour vacances pour confinés.
2: Très bien, merci.
1: Et deux places de ciné à TDS pour aller voir Pas de Patrouille.
2: Oh, super. Il n'y en a pas deux de plus par hasard?
1: Oui, elles sont au guichet.
2: Très drôle, Marc.
1: Tu m'as demandé, je t'ai renseigné ou pas?
2: Tu m'as très bien renseigné, oui.
1: Le but de ta question, c'était d'avoir une réponse.
2: Je ne sais pas te rattraper.
1: D'accord, voilà.
2: Déjà, en tout cas, moi. Je place pour Pas de Patrouille.
3: Quand ça veut de patrouille.
2: Donc, qu'est-ce qu'on dit? Merci, Timac.
3: Timac. Merci, Énergie.
1: Voilà, allez, bon après-midi. Bonnes vacances.
2: Bonnes vacances, oui.
1: À bientôt. La suite, ça sera avec DJ Stéry et. Et là, on fait place à Réo, la vie douce. On est dans l'afterbeat jusqu'à 18h.

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0: Alors, on a rendez-vous avec la hitlist des vacances. On va écouter les hits, le classement des 10 hits les plus streamés de la journée. C'est à partir de 18h et puis juste à 19h, on sera en mode mix avec le Energy Cool Session. En attendant, j'ai lâché un signal, il y a qui avec nous?
1: Laïssa.
0: Ça va, Laïssa?
1: Oui, ça va, et toi?
0: Bien?
1: Oui.
0: Bon, pour moi aussi. T'es de quel côté, Laïssa, dis-moi?
1: Donc là, je suis sur ma terre.
0: D'accord. Et ça se passe pour toi, les vacances, ou tu sors du boulot?
1: Je sors du boulot.
0: Épuisé?
1: On va au parc avec les enfants.
0: Laïssa, épuisé ou pas?
1: Est-ce que quoi?
0: Épuisé ou pas?
1: Non, ça va. Ça va. J'ai passé une journée tranquille.
0: Il te reste un peu de jus, quoi.
1: Oui.
0: Bon. On va en profiter. Je vais te demander de choisir une couleur de maillot. Un maillot, carrément.
1: Ok. Donc, un bikini bleu et jaune.
0: D'accord, Laïssa. T'es prête à plonger?
1: Ouais, je suis prête.
0: T'es prête à explorer tout le fond marin?
1: C'est ça.
0: On va y.
1: Alors, donc, je nage.
0: Mm-hmm.
1: Je prends un gros cadeau par là. Mais non, je suis pas intéressée, je continue.
0: T'as été rapide, là?
1: Je prends des poissons.
0: D'accord.
1: Oui. Je coule vite, je flotte pas. Ensuite, je vois un petit cadeau rose, je le prends.
0: Tu prends ton petit cadeau rose?
1: Oui, un petit cadeau rose.
0: Le paquet rose, on regarde ce qu'il y a dedans, d'accord?
1: Ok.
0: Allez, on remonte. Laïssa?
1: Oui?
0: Tu m'as dit que tu promenais les enfants, c'est ça?
1: C'est ça.
0: Ils sont combien?
1: Deux.
0: Alors Laïssa, dans ton paquet, ça tombe très bien. Tu sais, il y a deux invitations pour Paco Land Vacances et deux autres invitations pour Paco Land Vacances. Comme ça, tu pourras sortir en famille ou avec des amis comme tu l'auras décidé. D'accord?
1: C'est génial.
0: Ok?
1: C'est top. Merci beaucoup.
0: Bon, il fait quel temps à Basse-Terre, là?
1: Le soleil se couche, non, ça va, il fait beau.
0: Ça va?
1: Un peu de nuage, mais ça va.
0: C'est sec?
1: Il pleut pas. Oui, c'est sec.
0: D'accord. Bon, c'est l'essentiel. Je te souhaite une belle soirée.
1: Merci, pareillement.
0: À bientôt, Laïssa.
1: Au revoir.
0: La suite, ça sera avec Kiba, Wizkid et Drake. Et puis, il y a lui, Saïg, Lenoupati. On est dans l'Afterbeat jusqu'à 18h et on en profite. 0800 009 800, c'est le numéro à composer pour effectuer.

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1: Allez, excellente soirée. Merci de choisir Energy. Jusqu'à

un rendez-vous avec la Energy Cool Session. Voilà, c'est dit. Quant à nous, on se retrouve demain après-midi, 15h, pour vous faire repartir avec tout plein de cadeaux. On remercie tous ceux qui nous ont lâché des petits messages via le WhatsApp Énergie Antilles. On vous fait plein de bisous. On vous souhaite une très belle soirée du moins. Soyez très prudents, hein, quoi que vous fassiez. On a constaté quelques accidents aujourd'hui. Ben, Soyez tranquille. Allez, calez vos fréquences sur Énergie. Je vous accompagne en hit jusqu'à 18h avec, Bad Bunny, Marvin, Valiant et Missy Sadik. Excellente soirée. Rendez-vous demain 15h pour l'After Beach. On va profiter de cette dernière semaine de vacances.

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